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1: Il voit bien que la chambre.
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1: C'est rien, il décide d'ouvrir les fenêtres grandes.